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Bonsoir à toutes et à tous. On se retrouve encore sur l'émission en langue française, Voice of Indonesia, la voix de l'Indonésie, avec moi Audrey. Aujourd'hui, je vais vous accompagner en vous partageant des informations en provenance d'Indonésie. Espérons que cela va vous enrichir vos connaissances sur l'Indonésie. Aujourd'hui, nous vous présentons actualité, citation du jour, nouveautés indonésiennes, parlons indonésiens, Mari Berbahasa Indonesia, Mercoupe, des chansons

0: indonésienne et chers amis, nous commençons avec l'actualité présentée par Maïsaro.
1: Bonsoir Cédric, voici la voix de l'Indonésie présente l'actualité. Il y a quelques événements à informer, entre autres, l'Indonésie devient officiellement l'hôte du secrétariat régional de l'ASEAN pour le MRATP. L'Indonésie est officiellement devenue le pays hôte de l'accord de reconnaissance mutuelle du secrétariat régional de l'ASEAN sur les professionnels du tourisme, ASEAN MRATP, après la signature de l'accord de paix hôte HCA au bureau du secrétariat de l'ASEAN à Jakarta récemment. L'accord a été signé par le secrétaire du ministère du Tourisme, Bayu Aji, et la directrice exécutive du secrétariat régional de l'ASEAN MRATP, Citra Handayani Nasruddin. D'après une déclaration officielle, Bayu a affirmé que la signature de HCA constituait une étape importante pour lancer la mise en œuvre du secrétariat qui devrait devenir un centre d'excellence pour la coordination entre les pays membres de l'ASEAN et le partage des meilleures pratiques. L'ASEAN MRATP est un cadre convenu entre les États membres de l'ASEAN visant à former des professionnels de tourisme qualifiés et compétents tout en facilitant leur mobilité à travers la région. L'Indonésie cible les touristes musulmans du monde entier en misant sur le tourisme halal. Le gouvernement indonésien développe activement des infrastructures adaptées aux musulmans, telles que des salles de prière et des produits halal dans plusieurs destinations clés, afin d'attirer des millions de touristes internationaux. Le porte-parole du ministère du Tourisme, Nia Niscaya, a déclaré que l'Indonésie avait un grand potentiel pour exploiter le marché mondial en pleine croissance du tourisme musulman. D'après les données de l'Indice mondial des voyages musulmans, GMTI 2025, ce marché comprend actuellement 186 millions de voyages et devrait atteindre 245 millions en 2030 pour une valeur de dépenses de 235 milliards de dollars américains. Selon Antaranews.com, dans le cadre de la stratégie du Plan national de développement à moyen terme, RPZMN 2025 à 2029, le gouvernement collabore avec l'Agence de garantie des produits halal, BPJPH, pour aider les MPME des villages touristiques à obtenir la certification halal obligatoire en octobre 2026. En juillet 2026, 31 729 certificats halal avaient été délivrés dans 1120 villages touristiques. L'objectif étant de couvrir 1500 villages touristiques afin d'améliorer le confort des touristes et la compétitivité du tourisme national. Le ministre indonésien des Affaires religieuses met en avant les valeurs religieuses en matière de protection de l'environnement lors du sommet ASEAN-Chine sur le confucianisme. Le ministre indonésien des Affaires religieuses, Nasaruddin Umar, a souligné l'importance de la protection de l'environnement fondée sur des valeurs religieuses lors de l'ouverture du 5e sommet ASEAN-Chine sur le confucianisme qui s'est tenu récemment à Jakarta. Il a exhorté les chefs religieux à sensibiliser aux questions environnementales en préservant l'harmonie entre les êtres humains, la nature de Dieu, avant de garantir le bien-être des générations futures. Ce message s'inscrit dans la lignée de l'engagement du Conseil suprême confucien indonésien, Matakin, qui soutient la protection de l'environnement dans le cadre du programme d'éco-théologie du ministère des Affaires religieuses. Le forum international organisé en collaboration avec Matakin et l'Université de Shandong a rassemblé des dizaines d'experts, d'universitaires et de dirigeants confuciens venus de Chine, de Hong Kong et des pays de l'ASEAN pour discuter des valeurs humanitaires, de l'harmonie entre les nations et de la durabilité environnementale. C'est l'actualité.

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1: Selanjutnya, après ça, j'ai une chanson intitulée Berharap Tak Berpisah, chantée par Reza Artamevia. Cette chanson est un titre pop indonésien sorti au début des années 2000 et est devenu l'un des plus emblématiques de l'artiste. Écrite par Ahmad Dhani, elle aborde les thèmes du désir, de l'amour profond et de la peur de perdre un être cher. Elle décrit avec justesse les sentiments d'une personne au bord de la séparation. Elle aime encore profondément son partenaire et espère que leur relation ne prendra pas fin. Malgré les circonstances et la réalité, les paroles empreintes d'émotion et d'expressivité soulignent la fragilité d'un cœur qui refuse l'abandon. Chers amis, voici Reza Artamevia va chanter une chanson intitulée Berharap Tak Berpisah. Bonne écoute.

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0: Serviteur pour le programme Situation du jour, je vous présente des sages-paroles de Purubaya Yudi Sadewa. Voici les paroles de sagesse de Purubaya Yudi Sadewa. Travailler dur, c'est bien, mais n'oubliez pas d'investir. Sinon, vous oublierez de travailler jusqu'à un âge avancé sans jamais profiter de votre argent. Purubaya Yudi Sadewa est un économiste qui a été ministre des Finances au sein du gouvernement rouge et blanc du président Prabowo Subianto de 2025 à 2026. Avant de devenir ministre des Finances, il a été président du conseil des commissaires de la Société d'assurance dépôt, LPS, depuis 2020. Il a également occupé plusieurs postes au sein du gouvernement et dans le secteur économique. Durant son mandat de ministre des Finances, Purubaya a œuvré pour des politiques visant à maintenir la stabilité financière et à accroître la croissance économique de l'Indonésie. L'un des résultats a été une croissance économique de 5,61% début 2026, supérieure à celle du trimestre précédent. Bien que son mandat ait été relativement court, il est resté un acteur clé de la politique économique indonésienne durant cette période. Ces résultats, c'est toute citation du jour.
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2: Chers amis, maintenant c'est le temps pour le bulletin météo et j'ai l'information de l'Agence de météorologie, de climatologie et de géophysique de la République d'Indonésie, BMKG, qui prévoit un temps ensoleillé et partiellement nuageux à Jakarta pour aujourd'hui. Le soleil devrait briller sur les îles Seribu, à l'ouest et à l'est de Jakarta. En revanche, le centre, le nord et le sud de Jakarta devraient être nuageux. Les températures à Jakarta oscillent entre 25 et 32 degrés Celsius, avec un taux d'humidité compris entre 51 et 86%. L'agence précise également que Jakarta n'est pas considérée comme une zone à risque de phénomènes météorologiques extrêmes. Toutefois, il est conseillé au public de suivre les dernières informations et mises à jour météorologiques de l'agence BMKG avant d'entreprendre des activités en extérieur. Chers amis, c'est tout. Les prévisions météorologiques pour Jakarta, restez vigilants et passez une bonne journée.
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2: Chers auditeurs, j'ai une chanson que je voulais vous partager. Après ça, c'est la chanson du groupe de Titan intitulée Seandainya. Cette chanson raconte le désir et le regret d'une personne pour l'être aimé, qui semble l'avoir quitté ou ne plus être avec elle. Cette chanson décrit le sentiment de perte d'un amant et imagine que si le temps pouvait être inversé, il voudrait tout arranger. Oini retrouve un sentiment de tristesse, de nostalgie et d'espoir de pouvoir retourner dans le passé afin de préserver la relation. Les paroles, seandainya aku bisa memutar waktu, aku ingin kembali ke masa itu. Ce qui signifie l'espoir de réparer les erreurs du passé. Chers amis, voici la chanson d'un groupe de Titan. On va chanter une chanson intitulée Seandainya.

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1: Chers auditeurs, après ça, je vais vous présenter une chanson de groupe Trio Libels, intitulée Aku Suka Kamu. Cette chanson est une chanson pop indonésienne populaire dans les années 80 et 90. Elle dégage une atmosphère légère et joyeuse, typique des boys bands indonésiens de l'époque. En résumé, elle exprime le sentiment d'apprécier ou de tomber amoureux de quelqu'un qu'on admire. Les paroles décrivent la nervosité et le bonheur ressenti lorsqu'on apprécie quelqu'un sans avoir encore le courage de l'exprimer directement. Cette chanson est très populaire auprès de nombreuses personnes, notamment les adolescents, car elle capture les émotions simples que l'on éprouve lorsqu'on apprécie quelqu'un. La nervosité, la confusion et l'espoir que la personne ressente la même chose. Chers amis, voici la chanson de Trio Libels intitulée Aku Suka Kamu.

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1: Chers amis, maintenant c'est le temps pour la nouveauté d'aujourd'hui. Et j'ai l'information sur l'Indonésie, étant depuis longtemps reconnue pour son accueil chaleureux envers les étrangers. L'hospitalité est l'une des caractéristiques sociales souvent associées aux Indonésiens. Cette appréciation est confirmée par le rapport Expat Insider 2025 Survey qui place l'Indonésie en tête des pays les plus accueillants au monde pour les immigrants. Sur cette liste, la Colombie arrive en deuxième position, suivie du Mexique en troisième. Les Philippines se classent quatrième, tandis que le Brésil complète le top 5. Ce classement est dominé par les pays d'Asie du Sud-Est et d'Amérique latine, notamment la Thaïlande, le Vietnam, la Colombie et le Panama. Cette réussite démontre que la chaleur et l'ouverture transmises de génération en génération demeurent bien vivantes et sont ressenties directement par la communauté internationale. Puisse cette reconnaissance continuer à nous encourager tous à maintenir et à renforcer les liens de fraternité avec tout ce qui nous rend visite. Ce jour tard, l'Indonésie a également marqué sa présence internationale par la naissance de deux tigres de Sumatra au zoo de Fort Worth, au Texas, aux États-Unis. Nés le 1er juillet 2026, ils ont été présentés au public début octobre. Les deux petits ont été nommés Barani et Malu. Leur naissance est significative étant donné le statut du tigre de Sumatra classé en danger critique d'extinction par l'UICN, c'est l'Union internationale pour la conservation de la nature. C'est pourquoi des efforts sont déployés à l'échelle internationale pour sauver le tigre de Sumatra. Plusieurs zoos au Royaume-Uni, aux États-Unis et dans d'autres régions du monde mènent activement des programmes internationaux de reproduction. L'ambassadeur d'Indonésie aux États-Unis, Indroyono Susilo, a déclaré que la naissance de Barani et Malu porte le nom, les origines et le message de l'Indonésie aux États-Unis. La présence des tigres de Sumatra dans différents pays devrait inciter une nouvelle génération à s'en former sur les populations animales sauvages et à se préoccuper de leur avenir.
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1: Chers amis, la chanson suivante que je voulais vous présenter, c'est la chanson intitulée Inika Cinta, chantée par M.E. M.E, c'est un groupe vocal, abréviation de Mega Element. Et cette chanson, l'une des chansons pop R et B indonésiennes les plus populaires de la fin des années 1990, sortie en 1999, elle a connu un immense succès. Inika Cinta raconte la confusion et l'émerveillement suscité par le premier amour. Les paroles décrivent un sentiment nouveau, jamais ressenti auparavant. Cette chanson représente l'instant innocent, honnête et incertain du coup de foudre. Un sentiment auquel beaucoup de gens s'identifient, notamment les adolescents qui vivent leur premier amour. Chers amis, voici M.A. va chanter une chanson intitulée Inika, Chinta.

0: 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Chose tard maintenant, c'est le temps pour moi à vous présenter Mari Berbahasa Indonesia. Parlons indonésien. Si vous vous intéressez à apprendre la langue indonésienne, ce programme sera très utile, je crois. Ça devient votre bagage pour vous communiquer en indonésien. Donc, bonne écoute. Bonsoir à toutes et à tous. On se retrouve dans l'émission Apprendre l'indonésien, une rubrique qui vous présente des vocabulaires indonésiens et vous guide pour parler indonésien. Cette émission est une collaboration entre Voice of Indonesia, la voix de l'Indonésie, c'est la station de radiodiffusion à l'étranger de Radio République Indonesia, avec l'Agence nationale pour le développement et le renforcement de la langue, de la recherche et de la technologie du ministère indonésien de l'éducation et de la culture. Vous êtes avec moi, Audrey. Le sujet d'aujourd'hui est « Saya selalu bangun pagi ».« Saya selalu bangun pagi ». Je me lève toujours tôt. Bonne écoute. Chers amis, ensuite je vais vous donner un exemple de conversation en indonésien intitulé « Saya selalu bangun pagi ».« Saya selalu bangun pagi ». Je me lève toujours tôt. Cette conversation se déroule entre Chris, un vlogueur australien, et Naomi, une guide touristique dans un hôtel de Pangkalan Bun, dans le centre du Kalimantan. Chris informe Naomi de ses habitudes. Bonne écoute.
1: Maaf Chris, kita harus berangkat pagi-pagi untuk bisa melihat orang hutan.
2: Tidak apa-apa, saya selalu bangun pagi.
1: Kalau begitu, mari kita berangkat.
0: Chers amis, après avoir fait écouter la conversation, je vais vous introduire des expressions et des phrases liées au sujet d'aujourd'hui, intitulées Saya selalu bangun pagi. Saya selalu bangun pagi. Je me lève toujours tôt. Je vais prononcer doucement et lentement chaque mot, chaque phrase deux fois, et puis vous pouvez me répéter. Saya selalu bangun pagi. Saya selalu bangun pagi. Je me lève toujours tôt. Saya. Saya, je. Selalu. Selalu, toujours. Bangun. Bangun, se lever. Berangkat. Berangkat, partir. Pagi-pagi. Pagi-pagi, tôt. Melihat. Melihat, voir. Orangutan. Orangutan. Orangutan. Tidak apa-apa. Tidak apa-apa. Pas de problème. Kalau begitu. Kalau begitu, donc. Mari. Mari, allons. Chers amis, dans une conversation, vous avez entendu la déclaration « Saya selalu bangun pagi ».« Saya selalu bangun pagi ». Je me lève toujours tôt. Dans cet énoncé, il y a l'adverbe « selalu ».« Selalu », »,« toujours ». Ce qui signifie qu'il fonctionne pour marquer des activités qui sont devenues une habitude. Dans cette déclaration, l'activité habituelle de Chris est bangun pagi, bangun pagi. En français, se réveiller tôt ou se lever tôt. Chers amis, écoutons un autre exemple d'utilisation de l'adverbe selalu, selalu, toujours, pour marquer une activité devenue une habitude. Saya selalu makan pagi sebelum pukul 8. Saya selalu makan pagi sebelum pukul 8. Je prends toujours mon petit déjeuner avant 8 heures. Chris selalu membawa motornya kemanapun. Chris selalu membawa motornya kemanapun. Chris emmène toujours sa moto partout. Chers amis, pour exprimer des informations temporelles, il existe plusieurs expressions couramment utilisées par les Indonésiens. Ces expressions incluent dini hari, dini hari, tôt le matin, pagi pagi, pagi pagi, tôt le matin, siang bolong, midi, et larut malam, tard dans la nuit. L'expression de la description de l'époque a des nuances de sangat, sangat, en français très ou trop. Chers amis, avant de terminer apprendre l'indonésien, pour comprendre mieux, écoutons encore une fois la conversation. Bonne écoute.
1: Maaf, Chris. Kita harus berangkat pagi-pagi untuk bisa melihat orang utan.
2: Tidak apa-apa, saya selalu bangun pagi.
1: Kalau begitu, mari kita berangkat.
0: Bon, chers auditeurs, voilà l'édition d'apprendre l'indonésien pour cette fois. J'espère que cette édition pourrait être utile pour vous. Merci de votre attention et d'être fidèle avec nous. Au revoir. Sajetar, dans ce numéro de Beskat d'aujourd'hui, au Meyarkoup, je vous présente une déclaration de l'ambassadeur de Russie en Indonésie, Sergei Gwenadievich Tolchenov, concernant le programme touristique Indonésie-Russie. L'ambassadeur Tolchenov a affirmé que le secteur du tourisme joue un rôle de plus en plus important dans le partenariat stratégique entre la Russie et l'Indonésie. Il a expliqué que l'Indonésie demeure l'une des destinations les plus prisées des touristes russes en Asie du Sud-Est et que le nombre de touristes indonésiens visitant la Russie ne cesse d'augmenter. Par conséquent, une revitalisation est nécessaire dans plusieurs domaines, notamment l'aviation et les échanges entre les populations. Et voici un extrait du discours de l'ambassadeur Tolchenov.
3: Tourism is an increasingly important dimension of the Russian-Indonesian strategic partnership.
0: Le tourisme est une dimension de plus en plus importante du partenariat stratégique russo-indonésien. L'Indonésie demeure l'une des destinations les plus attractives pour les touristes russes en Asie du Sud-Est, tandis que le nombre de voyageurs indonésiens en Russie est également en hausse. Je suis convaincu que notre mission est de transformer cet intérêt mutuel en un flux touristique bilatéral et durable. Chers auditeurs, c'est le temps maintenant pour Magazine culturel. Ce programme vous fera découvrir la culture, les lieux intéressants et même les danses traditionnelles d'Indonésie. Donc, bonne écoute. Bonsoir à toutes et à tous, maintenant c'est le temps pour l'émission de Magazine culturel, intitulé Canard Songkem de Madura, Java orientale, avec Maudry. Chers auditeurs, si vous visitez Madura dans Java orientale, vous devez essayer une variété de délices culinaires typiques de Madurai à base de canard. L'un d'eux a été reconnu par les ministères de l'Éducation et de la Culture, Kemendikbud, de la République d'Indonésie comme patrimoine culturel immatériel, WBTB. Ce plat culinaire vient de Sampang, Madura, Java orientale, à savoir Bebek Songkem ou Canard Songkem. Chers amis, le canard songkem n'est pas frit, mais cuit à la vapeur. Pour fabriquer le canard songkem, on utilise généralement de jeunes canards âgés de 45 à 50 jours. Avant la cuisson, le canard est d'abord assaisonné d'épices composées d'ail écrasé, d'échalotes, de piment et de sel. Ensuite, le canard est cuit à la vapeur dans un grand cuiseur vapeur. Fait unique, le canard sans crème est cuit à la vapeur sans utiliser d'eau. Le fond du cormoran, généralement rempli d'eau, est remplacé par des morceaux de tiges de bananiers. Le canard est empilé sur des feuilles de bananier et cuit à la vapeur et feu doux pendant environ 3 heures. Après la cuisson, la graisse du canard colle aux nervures séparées. C'est pourquoi le canard sans crème est classé comme pauvre en cholestérol. Au moment de servir, la viande des canards apparaît de couleur jaunâtre lorsqu'elle est mangée. La viande est si tendre et délicieuse. Le goût savoureux est épicé et si prononcé. Chers amis, le mot sunken vient de la langue javanaise sunkam, qui signifie respecter les aînés. Dans les temps anciens, les canards sunken étaient cuisinés comme souvenir pour les aînés. Le canard est cuit avec le cou et la tête courbée, comme un sunken. Désormais, le canard sunken peut être dégusté à tout moment. Il existe de nombreux restaurants à Bangkalan qui servent du canard sunken. Le prix est relativement bon marché. Une portion de canard sunken et de riz coûte entre 25 000 et 30 000 de roupies. Bonjour, c'est tout. Le magazine culturel.

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1: Ce jeudi tard, c'est le temps pour moi de vous présenter la dernière chanson d'aujourd'hui. C'est la chanson de la région Sumatra occidentale ou Minangkabau intitulée Ta Tonton. Cette chanson a été popularisée par Oslan Hussein dans les années 50, puis reprise par de nombreux chanteurs pop minang. Cette chanson donne des conseils à celui qui s'apprête à vivre. Il lui est demandé de toujours être vigilant, souvent associé à la danse indang. Elle contient des salutations et des expressions de salutations. Il est intéressant de noter que, contrairement à Ta Tonton, le rythme de la musique où chaque battement est en réalité joyeux, à l'opposé. Sur Jamy, voici la chanson de la région Minangkabau, Sumatra occidentale, intitulée Ta Tonton.

Chers auditeurs, je crois qu'il est temps pour moi de terminer cette émission d'une heure d'aujourd'hui. Je vous remercie pour votre fidélité et n'oubliez pas de nous écrire à notre courriel voilisteners@gmail.com. voilisteners@gmail.com. Donc, je vous souhaite bonne journée, bonne soirée et à bientôt.